restreint bien, puis s'en allant en cette vallée et au nom de Jésus-Christ, jette le camp plein de vent en une roche et commanda que de cette roche Théus sous-trouve.